0: Brandon Biol, by the way, siku mingi mepotea sana wewe.
1: Mariam Bakari, l'inamovible Jean-Marie Mulatu, président d'homme à Lille, directeur de l'âge à Wedgie.